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1: Tout a commencé il y a de cela quelques heures. 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

0: Daniel Haas. C'est Daniel Haas, Guénolé, Biget. Merci. C'était aussi Ange.
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1: Bonjour à tous, bienvenue dans cette nouvelle émission de Samedi Quelque Chose sur Radio Sud. Aujourd'hui, une nouvelle expérience à partager, un nouvel invité du territoire du Beau-Canton. Il s'agit de François Zachary de Sucy. Bonjour François.
2: Bonjour.
1: Donc François est venu avec sa guitare, il va nous interpréter plusieurs de ses morceaux, mais on va aussi le découvrir sous plusieurs angles, toujours un peu créatifs et artistiques. Mais toujours, commençons toujours avec une de ses premières compositions, François Zachary. Dans le studio de Radio Sud, c'est parti.

0: Voilà un superbe morceau de François Zachary, Zach pour les intimes. Voilà, Zach, explique-nous un peu d'où vient ce morceau, c'est toi qui l'as écrit ?
1: Oui, c'est moi qui l'ai écrit. En fait, j'ai écrit ça en rentrant des fêtes de Wallonie cette année-ci. J'étais dans le train, j'avais un bic et une feuille avec le programme des concerts et j'avais une mélodie en tête avec les syllabes et j'ai écrit le texte quasiment comme ça, instantanément. Ça a été assez spontané, en fait.
0: Mais bravo. Ça fait longtemps que tu joues de la musique ?
1: Ça fait, à mon avis, 10 ans maintenant que je joue de la guitare et que je chante, en fait.
0: Mmh. Et l'idée de composer, t'es venue immédiatement
1: Oui, quasiment, en fait. C'était assez naturel de composer.
0: Mmh. Mais ce n'est pas ta seule passion artistique, parce que je crois savoir que tu es infographiste de formation, c'est ça ?
1: Voilà, en fait je vais plutôt dire graphiste, parce que je n'aime pas le mot infographiste, parce que je fais quand même une partie à la main, et voilà. Donc c'est une de mes passions, et c'est mon métier, en fait je suis graphiste.
0: Et tu as appris ça où ?
1: J'ai fait mes études à Saint-Luc, à Liège, donc dans la section graphisme, et je suis sorti en 2006 en fait.
0: Mmh. Et alors ça consiste en quoi en fait le métier de graphiste ? Comment tu le vis maintenant ? Est-ce que tu travailles déjà là ? Tu as fini complètement ces études ?
1: Voilà, j'ai complètement terminé. Disons que j'ai travaillé pour quelques clients à Luxembourg, mais c'était essentiellement pour des missions. Et c'était un peu un problème parce que j'aurais bien aimé me faire engager et finalement je ne regrette pas parce que maintenant ça me permet justement de faire mon graphisme, trouver mes clients et faire un peu ce que je veux, quoi, ne pas être livré à un schéma de travail habituel, métro, boulot, dodo, quoi.
0: Mmh. Donc tu travailles à la maison, chez toi ?
1: Voilà, c'est ça. Ou alors je me déplace parce que j'ai un ordinateur portable. Et c'est un peu plus facile parfois de montrer en direct aux clients les réalisations, les différents projets pour pouvoir avancer plus vite dedans, en fait.
0: Mmh. Et donc là, t'as quand même déjà quelques clients, ça démarre bien ?
1: Voilà, oui, ça démarre bien, tout doucement, hein, comme tout le monde, en fait. C'est le tout d'acquérir surtout la confiance en soi. Je pense que c'est important vis-à-vis de quelqu'un de dégager
0: oui, tout à
1: quelque
0: fait.
1: Chose de positif, quoi, finalement.
0: Et là, par exemple, tu as fait quoi comme affiche dans le coin ou des réalisations
1: Dans le coin, en fait, j'ai fait l'affiche des Nuits de l'Entrepôt 2008, qui cette année se déroule le 1er, 2 et 3 mai. C'est 3 jours, c'est un peu spécial. Et c'est une édition rock dur. Exclusivement, en fait. Donc là, pour réaliser l'affiche, j'ai fait des dessins et j'ai mis ça en page, un peu à ma sauce, quoi.
0: Et ils ont apprécié ?
1: Ça va, ils sont contents, mais par contre, moi, je ne suis pas trop content de mon affiche. Mais c'est ma manière autocritique, avec le recul, de constater que j'aurais pu aller plus loin et faire quelque chose de plus épuré, je pense.
0: T'as une tendance générale à l'autocritique ou...
1: Oui, oui, j'aime bien la critique et je suis fort autocritique. Je suis jamais content de moi, en fait. C'est un peu spécial.
0: Jamais content, plutôt jamais un peu perfectionniste, quoi. Que tu...
1: Voilà, c'est ça. Presque, je suis un peu maniaque et perfectionniste. Bon, je sais me détendre de temps en temps quand même.
0: Alors, je crois savoir que tu fais aussi des sites internet, gestion et construction.
1: C'est plus créer un visuel de site internet, en fait. Cette année-ci, j'ai eu l'occasion de faire le site internet du Festival de court-métrage de Bruxelles, et l'affiche et tout ça. Et en fait, c'est un programmateur, en fait, qui a géré la construction de mon site, en fait.
0: Mmh.
1: Donc je crée le visuel, et lui programme chaque bouton et chaque fonction. Et,
0: ouais, ok, c'est toutes des étapes différentes. Et puis il y a encore le référencement qui est fait par quelqu'un d'autre. Alors,
1: voilà, exactement.
0: Ouais. Donc voilà, donc site internet, création d'affiches et quoi d'autre que des affiches, par exemple qui...
1: Mais souvent, quand on me demande ce que je fais, je dis je suis graphiste. On me dit c'est quoi graphiste ? Et en fait, du graphisme, il y en a partout, partout, partout. Il y en a sur les voitures, il y en a sur les emballages qu'on achète dans les magasins. Il y a les affiches, les CD, il y a plein de choses en fait. Et là récemment j'ai fait un générique de film pour le film de Nicolas Montfort et de Julien Moulard qui s'appelle Mieux vaut toi que moi, qui passera au Festival du court-métrage le 26 avril de ce mois-ci pour la nuit du cours. Et voilà, c'est intéressant parce que j'ai pu justement un peu apprendre comment faire un générique. J'en avais jamais fait auparavant, en fait.
0: Donc un générique au niveau visuel, alors.
1: Voilà, c'est ça. Donc j'ai créé le logo, en fait, le logo et l'image du film. Et j'ai fait un générique de début et de fin pour Sufu. Non, c'est comment ? Je ne sais même plus le nom de la production.
0: Peu importe.
1: Sufu Production, voilà, c'est ça.
0: Et alors, quelle est un peu ta démarche dans les créations que tu fais visuelles ? C'est...
1: Ma démarche, ben, c'est plus basé sur de la photographie très saturée, on va dire. J'utilise un petit peu le dessin aussi, mais c'est pas mon fort, mais j'y touche quand même. Quoi.
0: Tu dessines toi-même ?
1: Oui, mais c'est plus par ordinateur, en fait.
0: Ah oui.
1: C'est-à-dire que je prends des photos. Par exemple, pour l'entrepôt, j'avais pris une photo d'un guitariste il y a 2 ans. Et j'ai réutilisé cette photo-là. J'ai redessiné tout le personnage en vectoriel sur un programme, en fait.
0: Ouais. Toutes des choses qui doivent prendre du temps, ça.
1: Oui, ouais, et je prends du temps pour faire ce que je fais, en fait. Je devrais aller un peu plus vite. Et des fois, je vais très vite et des fois, je vais très lentement. C'est un peu comme quand on fait à manger, quoi. Des fois, ça va vite et des fois...
0: Oui, oui, oui, selon l'état d'esprit du jour. Et...
1: Voilà, c'est ça. Mais et puis les idées aussi, mais... J'ai beaucoup d'idées, mais des fois, j'ai du mal de les concrétiser de la manière dont je les vois dans ma tête, quoi.
0: Et pour la musique, c'est pareil aussi. Quand tu veux exprimer quelque chose musicalement, tu as des freins comme ça qui se mettent sur ta guitare ou ça coule de source hein.
1: Bah disons que quand je compose, en fait, c'est plus avec du recul. Quand je n'ai pas joué depuis 2 semaines, ce qui est rare, quand j'arrive sur ma guitare, c'est presque que spontané. Ça vient tout seul. L'idée est là et puis ensuite, on la travaille pour que ça soit plus abouti, quoi. Mais l'idée de base se fait toujours naturellement. Je pense que c'est comme ça pour beaucoup de musiciens, en fait.
0: Tant qu'on parle de musique, tiens, tu pourrais nous expliquer un peu de quoi parlait la chanson que tu viens de nous jouer avant...
1: Oui, tout à fait. Mais en fait, c'est une chanson... c'est un peu quand on joue en concert et qu'il y a un public qui reste les bras croisés devant nous et qui ne comprend pas qu'on est là pour donner quelque chose, c'est un peu ça, en fait. C'est l'histoire de quelqu'un qui se bat pour y arriver et qui a envie d'être écouté et qui aime ça. C'est tout.
0: C'est un peu autobiographique.
1: Si on veut, voilà, cette chanson-là est un peu autobiographique.
0: Et nous allons passer à une deuxième chanson que tu vas encore nous interpréter ici avec ta superbe guitare, d'ailleurs. Profitons-en pour le dire. Et donc, je ne sais pas le titre de cette chanson qui...
1: La prochaine chanson, elle s'appelle Light on Fishes.
0: Ok, ben, allons-y, on t'écoute, Zach.

0: Voilà, toujours Zach avec une chanson un peu plus rythmée que la précédente, tout de même. Et celle-là, elle te vient de où? Elle t'évoque quoi?
1: Cette chanson, en fait, c'est pas moi qui l'ai écrite, c'est une amie à moi de Liège qui s'appelle Louise Robinson. C'est une Anglaise, en fait. Elle a vécu 7 ans en Angleterre quand elle était petite et ses parents sont venus s'installer en Belgique. Et l'histoire de cette chanson, en fait, c'est tout simplement au Botanique à Bruxelles, lors d'un concert, il y avait un monsieur d'une soixantaine d'années qui parlait à un poisson et qui demandait du feu à un poisson. Donc c'est une chanson, on va pas dire engagée, il n'y a pas grand chose à comprendre, mais j'avais envie de l'interpréter joyeusement.
0: Mmh. Et en général, tu définis comment ton style? Est-ce que tu penses déjà en avoir un ou tu évolues encore?
1: Je pense que je le trouve petit à petit, mais c'est quand même assez mélodique. Je dirais que c'est du folk mélodramatique, si on veut.
0: Et quelles sont un peu tes références musicales?
1: Mais ça, c'est un peu bizarre, mais je crois que j'en ai vraiment beaucoup, des références. Il y a beaucoup de groupes liégeois qui m'ont influencé, notamment My Little Sheep Dictaphone. Ouais, des groupes belges, en fait.
0: Ah oui, plutôt des groupes belges.
1: Voilà, c'est ça, mais je suis ouvert à beaucoup de musique, en fait. Je ne me braque pas sur un artiste. Je pense que la musique, ça va de soi, quoi.
0: Mm-hmm. Et comment tu l'as appris, alors? Ça est venu de soi ou tu as suivi des cours?
1: Bah, disons que c'est justement en voyant un ami qui jouait de la guitare. Ça m'a vraiment donné envie de jouer. Je lui ai racheté sa première guitare. Et puis, j'ai suivi quelques cours que j'ai très vite abandonnés parce que ça m'énervait de devoir faire des chansons de Céline Dion, de Johnny Hallyday, parce que le prof aimait bien ça. Et en ayant comme base quelques accords, ben, au fur et à mesure, j'ai évolué, j'ai rencontré d'autres musiciens qui m'ont appris d'autres choses, j'étais à des concerts, j'ai vu un peu plusieurs techniques de jeu, et puis voilà quoi, ça...
0: Et tu as déjà fait partie d'un groupe
1: Oui, avant, je faisais partie d'Edilness. C'était un groupe punk rock mélodique qui a tourné au rock'n'roll dans ses derniers concerts. On a fait une soixantaine de concerts ici dans la région, dans la province du Luxembourg, et quelques concerts à Liège. Et ça n'avait vraiment rien à voir avec ce que je fais maintenant. Je me suis assagi, mais j'aimerais beaucoup refaire du rock'n'roll.
0: Quoi, c'était du rock un peu metal, hardcore ou...
1: Bah, disons que c'était punk rock'n'roll. Mais le chant n'était pas vraiment aussi raffiné, quoi. C'était plus crier qu'autre chose.
0: Ouais, mais c'est un peu dans la définition du punk aussi de ne pas tout cadrer de façon logique et mélodique.
1: Voilà, c'est ça.
0: Que ça n'empêche pas non plus de... Ça a dû te permettre de développer certains de tes talents aussi.
1: Ouais, mais c'était franchement une très bonne expérience. Déjà, ça m'a appris à jouer en groupe, ce que je n'avais jamais fait auparavant, et... Je ne regrette rien.
0: Et là, tu n'es pas sur une tendance de vouloir te regrouper avec d'autres musiciens? Tu es plutôt solo?
1: Disons que si, j'aimerais bien trouver des musiciens, mais il faudrait que je trouve des musiciens qui rentrent vraiment dans mon style et qui ont envie de continuer à faire ce que je fais et apporter un plus, quoi. J'ai pas envie de recommencer un groupe et avoir des histoires avec d'autres musiciens parce qu'ils veulent faire une telle partie de la chanson comme ça ou changer. J'ai envie que mon projet soit mon projet, quoi.
0: Ouais.
1: Tout simplement.
0: Tu veux être le leader.
1: Bah, c'est pas vraiment le leader, mais vu que je suis parti là-dessus, j'ai envie de faire un projet solo, tout simplement.
0: Mmh. C'est tout à fait justiciable. Alors, revenons un peu sur l'audiovisuel. Tu m'avais parlé que tu avais un projet VJing avec ta sœur.
1: Oui, VJing. En fait, VJing, c'est mixer des images. C'est comme les DJ, sauf que c'est mixer des images. Et ça devient fort à la mode et ça devient accessible à tout le monde. Et disons que ma sœur, qui a fait des études de vidéographie, m'a proposé ça il y a quelques mois. J'ai accepté. Donc on va s'appeler Green Cinders. On a trouvé un nom très vite fait. On s'est vite fait une biographie alors qu'on n'a encore rien fait du tout. Et on va mixer au Pathé Palace le 20 juin. Donc au Pathé Palace à Bruxelles, c'est le cinéma près de la Bourse. Je pense que c'est le 20 juin, et si c'est pas le 20 juin, c'est le 21. Mais bon, voilà.
0: Et donc c'est mixer des images sur une musique définie ou...
1: Non, pas du tout. En fait, je pense que c'est la musique qui se cale par rapport aux images, ou les images, enfin, tout est dans les temps en général, quoi.
0: Il y a peut-être un DJ qui est là en train
1: voilà,
0: de...
1: Voilà, c'est ça. Ouais. Ce ne sera pas nous qui ferons la musique. Quoi.
0: Ouais, ouais. Ah, c'est amusant, ça. Donc ça, c'est la mode à Bruxelles.
1: Oh non, c'est la mode un peu partout. Je pense que la vidéo s'intègre. Les gens en ont marre de lire, en fait, déjà. Ça n'a rien à voir, mais par exemple, sur Internet, avant, quand je voulais des paroles de chansons, bah, j'allais sur un site, je tapais le nom de l'auteur et puis j'imprimais la page. Maintenant, on va sur YouTube, on tape le nom de l'artiste et puis on a directement l'artiste qui joue la chanson ou des gens qui refont le morceau, quoi. Les gens en ont marre de lire, ça les énerve.
0: Oui, c'est pas nécessairement positif non plus dans tous les sens, mais ma foi, ça laisse une place à l'image plus importante et ça, c'est quelque chose de bien, l'image, quand même.
1: Voilà, c'est ça. Mais je ne dis pas qu'il y a plus de gens qui lisent, hein, ça... Je pense qu'il y a encore des férus de lecture actuellement.
0: Et donc, je veux en savoir un peu plus. Dans quel genre d'image tu vas insérer dans ce sort de diaporama mixé là ?
1: On ne sait pas encore très bien, en fait. Dans ce genre de soirée, généralement, on voit des images de gens très cool. Et on n'a pas tellement envie de faire ça. On a plus envie de faire passer des messages dans les vidéos. Et ma sœur a vraiment un autre style que moi. Alors, ce sera entre poétique et pop trash... À la Andy Warhol, on va dire.
0: À la Andy Warhol.
1: Voilà.
0: Il y aura des images du coin de...
1: On ne sait pas encore, en fait. On n'a pas encore filmé les images. On va faire ça prochainement, en fait.
0: Ah, ok. C'est toujours un peu dans des projets.
1: Voilà, c'est ça. Mais j'y crois. Je me dis que c'est avec le stress et avec le stress qu'on y arrivera.
0: Mm-hmm. T'as d'autres projets actuellement ?
1: J'ai toujours plein de projets, oui. En fait, je vais refaire un site internet ici pour la commune d'Abbé, logiquement. Et j'avais le projet de faire une vidéo d'entreprise pour le domaine thermal de Mondorf-les-Bains. Sinon, bah, c'est à peu près tout ce que j'ai comme projet.
0: Oui, là, c'est des projets vraiment professionnels. C'est bien ça, tu trouves des chouettes petits contrats comme ça.
1: Voilà, c'est ça. Mais je fais un maximum de choses maintenant. Que je suis jeune, j'en profite parce que si je me lance dans le monde du travail et comme je dis, mettre au boulot dodo, je vais être forcé à abandonner tout ça. Donc je préfère faire ça pendant que je suis jeune plutôt qu'après, quoi.
0: Mmh. Oui, tout ça me fait revenir sur l'infographie parce que je me pose la question, quand tu as un projet comme ça, par exemple pour la commune d'Abbé, on te demande quelque chose de concret, où est la place à ton imaginaire, à ta création là-dedans ? Est-ce que tu te sens limité ou justement que finalement les portes sont ouvertes ?
1: Bah, ça dépend un peu du briefing et des conditions, mais généralement j'essaie quand même d'apporter un petit élément graphique pour donner une touche de ma personnalité dans ce que je fais, quoi. Mmh. Mais disons que pour ce genre de travail, c'est vrai que c'est fort limité, quoi. On va dire que ce sera plus le jeu d'image... Et la mise en page qui définira mon style, quoi.
0: Et les cours à Saint-Luc, ils sont plutôt dans une tendance justement ouverte à la création ou plutôt, comment est-ce qu'on dit,
1: ouais, pragmatique à la technique. Pour, Non, Saint-Luc, en fait, ce que j'ai bien aimé, parce qu'avant j'étais à Albert Jacquard, ce que j'ai bien aimé dans cette école, c'est qu'on apprend par soi-même. Et on parle avec plein de gens qui touchent à plein de choses, qui dessinent, qui prennent des photos... On a vraiment tout. Et ça m'a ouvert l'esprit d'être dans une école artistique. Et franchement, je le conseille vivement à beaucoup de graphistes, même si au niveau de la technique, c'est moins abouti, quoi. Je veux dire, par exemple, si on doit faire un magazine, quand on termine ses études et qu'on doit faire un magazine de 60 pages en moins d'une semaine pour une entreprise, ça devient chaud, mais je pense que ça, on peut l'apprendre par soi-même. Les bases sont quand même données, quoi.
0: Oui, ce qui compte, c'est d'avoir les outils. Et...
1: Voilà, c'est ça. Mmh. Et puis, on n'apprend jamais mieux que par soi-même, finalement.
0: Et alors, la vie à Liège te plaisait ? Tu as dit tantôt que tu avais fait des concerts à Liège. C'était à ce moment-là, c'est quand tu faisais tes études là-bas
1: ou... Voilà, mais en fait, les concerts que j'ai fait là-bas, c'était à l'Escalier. C'est un café assez réputé pour les petits concerts dans le Carré, dans l'hypercentre de Liège. Et il y en avait un que j'avais organisé, il y en avait un autre où on m'avait invité, en fait. Et c'était vraiment sympa parce que en fait, les gens bougeaient plus à Liège qu'ici dans la région. Ça, c'était plutôt positif pour nous, en fait.
0: Mmh. Comment ça, les gens ici dans la région ne bougent pas assez quand tu leur proposes un concert ou quelque chose ?
1: Non, je pense pas que c'est ça. C'est que quand on jouait avec mon ancien groupe, on faisait une musique qui était relativement dure, mais par rapport à tous les autres groupes, je dirais qu'on était vraiment gentils. Et c'est pour ça que les gens ne bougeaient pas. Enfin, je répétais à AB, et, enfin, comme on le sait, AB, c'est la ville punk de Belgique. Quand même 22 formations musicales qui répètent à AB, c'est énorme pour une commune qui fait 5-6 000 habitants.
0: Oui, ça me semble gigantesque.
1: Et il y a une forte concentration de musique punk à AB. Je trouve ça bien et plutôt positif pour la région.
0: Ah ben, tout à fait. Mais alors, à AB, il bougeait moins sur ta musique qu'à Liège.
1: Voilà, c'est ça. Mais c'est aussi qu'on débutait. Quand on joue en première partie, généralement, déjà, on doit chauffer les gens, on doit se jeter à l'eau. Et les gens n'ont pas nécessairement envie de bouger à 8 heures au soir. Ils préfèrent bouger vers 10h30, 11h, par exemple.
0: Et maintenant, si tu arrives à AB avec des chansons folk, qu'est-ce qu'ils disent, les vieux punk?
1: Ben, je ne sais pas. Je n'ai pas encore refait de concert à AB. J'ai pas encore refait beaucoup de concerts avec mon nouveau projet. Parce que j'ai encore envie de perfectionner, on va dire. Mais par contre, j'ai joué à Florentville au centre culturel il y a 2-3 semaines. Et il n'y avait pas beaucoup de monde qui me regardait. C'était vraiment chouette de voir des gens bouger sur ma musique. Surtout que je ne fais que jouer de la guitare et chanter. Il n'y avait même pas de batterie. Donc,
0: à la Maison des Jeunes, ça.
1: Voilà, c'est ça. C'était un concert imprévu. Et ce week-end-ci, j'ai fait un concert à Mipré, près de Neuchâteau, à l'occasion d'un anniversaire, et c'était un peu une manière de tester tous les morceaux de mon nouveau set. Donc le set est divisé en deux parties, je fais une partie chanson, guitare, chant uniquement, donc guitare acoustique, et la deuxième partie je la fais avec un sampler au pied qui s'appelle Loop Station, et là c'est un petit peu plus électro-rock et ça bouge un peu plus, quoi.
0: Mmh. Et donc là, tout seul avec une loop session, tu fais qu'avec la guitare ou tu fais un peu de percu et...
1: La loop station propose déjà un clic, comme on dit, donc un tempo prédéfini. Et ça donne un peu le rythme, mais...

0: que je suis moi tout simplement, mais à l'heure actuelle, je trouve que c'est dur d'innover. Parce qu'on a fait tellement de choses et les plus belles musiques, elles ont quand même été faites en 1800, du temps de Beethoven, Mozart, je veux dire. C'était des vrais virtuoses, ces gens-là, quoi. Maintenant, plus c'est simple, c'est un autre monde, quoi, maintenant, tout simplement. On cherche des musiques plus commerciales, pas nécessairement super belles musicalement. On cherche l'ambiance, quoi.
1: Ouais. Qu'est-ce que tu en penses vraiment de ça, de cette ambiance? Est-ce que tu penses qu'il y a quand même de la qualité qui revient même dans...
0: Ça dépend un peu, en fait. Je pense que, par exemple, la tectonique, c'est un mouvement qui est en vogue pour le moment. J'aime pas trop la danse, mais par contre, la musique, je trouve que c'est sympa en soirée, quoi. Ça change, c'est marrant. Ils chantent en français, on comprend pas vraiment ce qu'ils disent, mais je trouve que ça a quelque chose quand même, finalement. Mais je suis ouvert à beaucoup de choses, hein, aussi, donc.
1: Le problème, un peu la mainmise commerciale qu'il y a sur cette musique tectonique, là, c'est une marque tectonique, quoi.
0: Voilà, c'est ça. C'est de la musique électronique, donc finalement, il y a un peu moins de création, mais je pense qu'il faut quand même arriver à gérer des machines aussi, quoi. C'est tout un art de gérer une machine, des platines ou un ordinateur, parce que tout se fait par ordinateur maintenant. Avant, on avait les boîtes à rythme et tout ça, et maintenant, ça a tendance à disparaître.
1: C'est dommage qu'on ne pourra pas t'entendre avec la Loop Station, mais il nous reste quand même encore d'autres morceaux que tu vas nous faire ici. On va écouter le suivant que tu nous proposes. Je ne sais pas c'est quoi le titre de celui-là.
0: Le titre de la troisième, c'est What's Happening, en fait.
1: Ok.

0: Voilà, encore un morceau étonnant de Zach. Zach, c'est ton nom de scène alors, ou enfin, tu t'en sers comme nom de scène de ton surnom ou...
1: Ouais, disons que pour le moment, je m'en sers comme nom de scène et comme nom de graphiste en fait. Je signe mes affiches Zach.
0: Ah oui.
1: Et beaucoup de gens m'appellent comme ça. En même temps, je préfère, même si c'est un nom très sec comme ça. Enfin, je veux dire.
0: Mais comme signature sur une affiche, là, ça passe bien. Après, comme nom de scène, là, c'est vrai que c'est plus sec, mais pourquoi pas.
1: Ouais, voilà, c'est ça. Enfin, je ne sais pas, c'est bizarre. Quand je revois des gens que je n'ai pas vus depuis longtemps, ils m'appellent toujours monsieur, alors... Monsieur Zachary, comme ça. Alors je me dis, je pourrais peut-être m'appeler Mister Zach, tout simplement.
0: Ah oui.
1: Et pour mon graphisme, je m'appellerais Monster Zach. Mais c'est à réfléchir.
0: Et donc cette dernière chanson-là, c'est toi qui l'as écrite ?
1: En fait, pas entièrement. C'est une fille d'Arlon qui m'avait écrit ça il y a bien 10 ans. Et je tenais à la jouer parce que c'est une vieille chanson. Je ne l'ai pas remodifiée. J'ai juste corrigé le texte et ajouté un couplet, en fait.
0: Mmh. T'as pas mal de gens qui te filent des textes comme ça.
1: C'est souvent des filles, en règle générale. C'est souvent des filles qui m'écrivent des textes. Mais c'est bien, je trouve ça.
0: Et celle-là, elle raconte quoi en fait?
1: En fait, c'est une histoire. C'est une histoire d'amour en fait. Hein. À mon avis, c'est une histoire d'amour. Quelqu'un qui cherche quelqu'un et qui n'arrive pas à dormir. Et qui cherche quelqu'un dans ses rêves, en fait.
0: Elle était peut-être un peu amoureuse de toi, là.
1: Oui, sans doute, je ne sais pas, c'est possible.
0: Non, je vais arrêter de t'embêter avec la signification de tes chansons. N'empêche qu'il y a de quoi se demander, parce que c'est vraiment des bonnes chansons. On croirait vraiment entendre un CD professionnel... C'est assez époustouflant de voir que quelqu'un de souci comme ça se débrouille aussi bien. Et est-ce que même ça a quelque chose à voir, la vie à souci? Est-ce que ça t'inspire au niveau artistique?
1: Oh, pas tellement, parce qu'en fait, j'ai toujours été décalé par rapport aux autres jeunes de mon village et tout ça. J'ai essayé de leur faire de la musique et ça a toujours été difficile. Ils n'ont jamais vraiment accroché, quoi.
0: Sinon, tu te plais bien à Sucy? C'est un village que t'aimes bien?
1: Mais disons que j'aime bien le cadre de vie à Sucy. Je trouve que c'est un beau village. Il y a beaucoup de bois, ça respire. Même si c'est une enclave comme ça, retirée un peu de tout dans la province de Chigny, je trouve que c'est quand même chouette comme village, quoi. Mais je ne participe pas tant que ça à la vie active au niveau de la communauté, quoi. Enfin, de moins en moins. Je préfère aller vers l'extérieur parce que enfin, c'est souvent comme ça, on préfère à un moment s'égarer.
0: Oui, c'est normal.
1: Mais j'ai fait partie du club des jeunes de Sucy pendant quelques années et j'ai arrêté au moment où j'ai commencé mon groupe parce que c'était plus possible. D'ailleurs, c'était un problème parce que les autres râlaient parce qu'on n'allait pas monter le grand feu et moi je préférais privilégier mon hobby plutôt que d'aller monter un feu. 14 samedis après-midi.
0: Quoi, ça prenait 14 samedis après-midi pour faire un grand feu?
1: Ah non, mais même 14 samedis matin et après-midi.
0: Sérieux?
1: Sérieusement.
0: Tout ça pour partir en fumée?
1: Voilà, exactement. Et je trouvais ça un peu... plutôt que de faire un bal tout simple, ou faire 2 bals par an, ça aurait été plus intelligent. Mais bon, c'est bien aussi de casser l'hiver avec la maquerelle, comme on
0: oui,
1: dit.
0: Oui, c'est ça. C'est une tradition.
1: C'est une tradition, quoi. Mais c'est sympa, un feu en hiver. J'aime encore bien.
0: Parce que les jeunes de Sucy sont quand même des jeunes assez dynamiques et originaux comme ça.
1: Ouais, ils ont un peu. Ils ont un humour assez particulier. Mais je ne sais que dire de plus.
0: Et t'as fait toute ta jeunesse là, dans le village?
1: Oui, une bonne partie. Sauf que. Je suis parti à Namur pour terminer mes études secondaires, ce qui fait que je me suis un peu rapproché de cette ville-là. Puis après, j'étais à Liège. Et cette année, je suis amené à travailler beaucoup plus sur Bruxelles, où l'emploi est quand même plus fréquent là-bas qu'ici, surtout dans mon domaine.
0: Mmh. Alors, ton domaine, tu m'as parlé du graphisme, mais tu m'avais aussi dit que tu étais un peu journaliste.
1: Voilà, c'est ça. En fait, comment expliquer? J'avais vu une annonce sur Internet il y a quelques mois. Ils cherchaient un photographe pour un magazine musical. Et j'ai postulé, et 4 mois après, j'ai seulement une réponse, j'avais complètement oublié. Et on m'a dit, non, mais on t'a engagé, il n'y a pas eu beaucoup de réponses, là, là, là. Puis en fin de compte, j'ai été une première réunion à Namur, à la Maison de la Culture. Et puis je me suis retrouvé avec 3 journalistes, et en fait, c'était pour compléter une équipe de journalistes pour le magazine Musicum, qui est édité par la Maison de la Culture de Tournai. Donc c'est un magazine pour les musiciens amateurs, qui regroupe essentiellement les harmonies et les fanfares qui sont affiliés à l'USM. L'USM, c'est l'Union des sociétés musicales, qui a été créée il y a 20 ans. Et disons que je pensais faire les mises en page du magazine en question, et je me retrouve journaliste, photographe pour le magazine, en freelance. Donc, c'est-à-dire que je fais une mission, on me donne des questions, ou alors des fois c'est moi qui fais les questions, je pars sur le terrain, par exemple à un concert. Cette semaine, dimanche, j'étais au Palais des Congrès à Liège, où il y avait 12 d'harmonies qui passaient le samedi et le dimanche. Et il y avait plus de musiciens sur la scène que dans le public, malgré la qualité musicale qu'il y avait sur scène, parce que c'était quand même impressionnant. J'ai jamais vraiment vu d'orchestre qui faisait des musiques de films et tout ça, des groupes de jazz, enfin des harmonies qui font des chansons de Glenn Miller, par exemple. Et j'étais parmi les 30 personnes qu'il y avait dans la salle, quoi. Et une magnifique salle de 1000 personnes vides, quoi.
0: Sérieux.
1: Voilà, c'est malheureux. Et je trouve ça un peu dommage, quoi.
0: Ah oui. Et donc ça, tu vas le relater dans l'article.
1: Mais disons que pour cette interview-là, je n'ai pas vraiment fait d'article. J'ai juste fait des photos. Parce qu'en fait, c'est le plus gros événement organisé par l'Union des sociétés musicales. Et on se sert de ces photos-là comme documentation visuelle pour nourrir le magazine durant l'année.
0: C'est dommage que le plus gros événement attire si peu de monde, quoi, à Liège en plus.
1: Mais je pense que c'est dû au fait qu'ils ne font pas beaucoup de publicité. Ils se plaignent qu'il n'y a pas beaucoup de monde, mais ils ne font pas de pub. Et c'était le match du Standard aussi qui, il faut le dire, est champion, alors que ça faisait combien, 25 ans qu'il n'avait pas été champion.
0: Ah oui, oui, c'est ça qui a tout pris, forcément. C'est vrai, je n'y pensais pas, mais si c'était en même temps, forcément. C'est vrai que là, les Liégeois, ils sont heureux, hein.
1: Ouais, ça c'est sûr. Mais tant mieux. Je ne suis pas très foot en même temps, mais par contre, j'adore regarder des matchs durant la Coupe du Monde. Je trouve que c'est une bonne ambiance. C'est sympa, quoi. C'est un bon mélange de toutes les cultures qu'il y a dans le monde. Et je trouve que c'est bien de voir plusieurs techniques de jeu, parce que nos joueurs belges, franchement, ils laissent à désirer, quoi. Mais c'est aussi l'argent que l'État déverse là-dedans.
0: Et donc, tu te retrouves dans le monde des harmonies. C'était quelque chose que t'avais apprécié quand tu étais avant, ou c'est vraiment par hasard que tu te retrouves dans...
1: Ah, c'est par hasard. Et j'ai pris ça parce que c'était en freelance, ça aurait été à plein temps, je ne sais pas si j'aurais accepté. Mais j'aime beaucoup parler, j'aime bien rencontrer des gens, et ça m'intéresse de voir des musiciens surtout.
0: Donc t'accumules un peu les boulots d'indépendant, hein, indépendant en graphisme, freelance en journalisme.
1: Je suis pas vraiment indépendant graphiste, je suis freelance aussi au niveau du graphisme, et je passe par un organisme qui s'appelle la Smart, qui est basé à Liège et à Bruxelles, et ça permet d'avoir les avantages du salarié et ne pas avoir les inconvénients de l'indépendant. Donc, c'est-à-dire que j'ai pas de numéro de TVA, mais je peux facturer à des gens. On prélève beaucoup d'argent, mais en même temps, pour plus tard, ça paye les cotisations sociales et des choses comme ça. Et ça permet d'être autonome. Mais disons que ce n'est pas la Smart qui recrute pour moi. C'est moi qui dois aller vers un client. Et dès que j'ai un client, je fais un contrat et puis je l'envoie. Et puis après, c'est eux qui traitent mon dossier. C'est une manière de me protéger aussi, quoi. Et je trouve ça intéressant pour les artistes qui débutent, les photographes, les dessinateurs, les musiciens... On peut tout faire passer par là, tout ce qui touche à l'art, en fait. Les metteurs en scène aussi passent par là. Et... Je trouve ça bien.
0: Oui, c'est bien. C'est bien. Mais ça nécessite d'être dynamique, quoi, et enthousiaste.
1: Bon, ça va encore. Faut pas être timide, mais je veux dire, une interview, généralement, ça se fait en tête-à-tête, quoi.
0: Donc, en général, tu te plaindrais pas pour ce qui est des débouchés
1: Des débouchés, vous voulez dire
0: Des capacités à dénicher des contrats, que ce soit dans le...
1: Ouais, c'est quand même difficile au début, il faut se battre, en fait, c'est tout. c'est un conseil que je donne à beaucoup de jeunes, c'est de se battre et persévérer et ne pas baisser les bras, parce qu'on dit souvent que le graphisme c'est bouché, c'est un métier sans avenir, mais je pense que si on a vraiment envie de s'investir dans un projet et qu'on le propose à quelqu'un, à un client, une entreprise, un café, un festival, une ASBL, n'importe quoi, si on est convaincant et qu'on a envie de s'investir à fond, il y a toujours moyen d'y arriver.
0: Sauf quand il y a trop de concurrence là.
1: Voilà, c'est ça, mais le problème, enfin, la concurrence se fait souvent sur base des boîtes, des agences de publicité, et en fait ils demandent énormément plus d'argent qu'un graphiste indépendant, quoi, forcément, parce qu'il y a le rendement, l'impression et tout ça, enfin. Donc finalement il y a quand même moyen de retirer quelque chose de ça, quoi.
0: Et ça, la publicité, tu aimes faire?
1: Disons que je suis plus amené à faire des affiches de spectacles. En ce moment, c'est un milieu qui m'attire. Enfin, je suis encore jeune, donc je sors souvent, je parle beaucoup. Et de bouche à oreille, on m'appelle souvent pour faire des affiches.
0: Mmh. T'as quel âge, en fait? On n'a pas dit ça.
1: J'ai 25 ans, en fait.
0: 25 ans.
1: Je suis encore tout jeune dans ma tête. Hein. J'ai pas envie de grandir tout de suite, quoi. D'ailleurs, je suis sagittaire et j'ai lu il y a une semaine que les sagittaires étaient insouciants. Ils avaient le syndrome de Peter Pan. C'est les gens qui veulent pas grandir. Ils sont ouverts à plein de choses. Enfin, j'ai vraiment l'impression de me retrouver dans ce signe-là, quoi.
0: Comment tu vois un peu ta vie en général?
1: Ouais, c'est difficile à décrire, mais j'ai une vie chargée, dispersée. Je suis quelqu'un de dispersé, quoi. Je touche à tout. Je suis pas un spécialiste dans un et seul domaine, quoi. Je suis généraliste, on va dire, quoi. Sans pour autant être le meilleur dans tous les domaines, mais j'aime bien toucher à plein de choses et apprendre sans cesse, en fait.
0: Ouais, et tu penses que toutes les choses là se relient un peu toujours à un moment ou l'autre et...
1: Oui, je pense. Je pense que quand on est dans le milieu artistique, on n'est pas braqué que dans un seul schéma, quoi. Ouais. J'ai pas fait des études de graphisme par hasard. Je pense que c'est petit à petit que j'ai été redirigé là-dedans et je ne regrette absolument pas.
0: Ça, c'est bien. Donc voilà, maintenant on va écouter la dernière chanson que tu as décidé de nous interpréter. Là, il s'agit d'une reprise.
1: Voilà, c'est une chanson. En fait, on me dit souvent que je ne chante pas en français. Et récemment, j'ai vu le texte de Patricia Cass. Ça paraît un peu ridicule comme ça pour quelqu'un qui aime le rock. Et j'ai fait une reprise de Patricia Cass en modifiant un petit peu les paroles.

0: Magons à moi de Zach. Magons à moi, c'est une chanson de Patricia Cass réinterprétée à la sauce Zach. C'est pas mal du tout, hein, ça. Un petit accent un peu, je sais pas comment qualifier ça, mais un petit côté vulgaire comme ça qui accroche, c'est sympa.
1: Ouais, ça change un petit peu la voix en français et en anglais, ça change un peu en fait. On peut pas se cacher. C'est pour ça parfois que je chante en anglais, parce que je peux me cacher derrière cette langue en fait. Je crois que c'est le cas de beaucoup d'artistes français,
0: Oui.
1: Belges surtout.
0: C'est un peu dommage parce que les auditeurs ne parlent pas tous anglais, donc eux ne savent pas découvrir l'entièreté de... Mais bon...
1: Mais c'est marrant parce que même quand j'écoute une chanson en français, c'est pas vraiment les paroles que j'écoute, je retiens... Enfin, je connais des gens, ils connaissent toutes les paroles par cœur, et quand j'écoute une chanson, je peux l'écouter 25-30 fois, j'écoute pas spécialement les paroles, j'écoute plus que la chanson dégage, quoi. Et généralement, quand la musique et la voix créent une émotion qui fait qu'on sent que la chanson est plus triste ou... plus engagé, c'est plus comme ça que je vois la musique. Je suis un peu distrait limite quand j'écoute une chanson, quoi.
0: Allez, moi je trouve quand même que les paroles ont une importance. Mais bon, chacun a son.
1: Ouais, tout à fait.
0: Moi, quand j'écoute de la chanson française, les textes ont beaucoup d'importance et je trouve que même ils peuvent. La musique illustre le texte ou vice versa, mais il y a des fois aussi.
1: C'est comme la chanson C'est un artiste de la nouvelle star, Christophe Willem. Il dit au début, quand je serai grand, je serai Bee Gees ou bien pilote de Formule 1. Moi, j'ai entendu la chanson au moins 400-500 fois à la radio. Je croyais qu'il disait, quand je serai grand, je serai DJ.
0: Oui.
1: J'ai une mauvaise écoute, peut-être, mais...
0: Oui, mais je suis d'accord avec toi. Il y a beaucoup de chansons qu'on se fait ses paroles et puis peu importe.
1: Exactement.
0: Et même dans les chansons françaises, il y en a beaucoup qu'on capte pas plus... Oui, c'est vrai, t'as raison. Hein. Mmh. Et ouais. Ça, c'est totalement vrai. Ben voilà, en tout cas, 4 chansons que tu viens de nous interpréter, c'était vraiment super. On a eu vraiment de la chance d'avoir quelqu'un d'aussi entreprenant que toi qui vient nous jouer des morceaux. Ça arrive rarement, on a eu ça avec d'autres, mais c'est assez rare.
1: Moi, je tenais à vous remercier aussi de m'avoir invité. C'était sympa de terminer une semaine bien chargée comme ça.
0: Et sinon, Radio Sud, tu connaissais déjà bien ou...
1: Oui, je connaissais depuis pas mal d'années déjà, oui. D'ailleurs, quand j'étais petit, je ne sais pas si je peux le dire ça. Quand j'étais petit, je faisais des blagues téléphoniques au moment où il n'y avait pas encore les détecteurs de numéros. C'était toujours au moment de Noël. D'ailleurs, je m'excuse auprès des gens que j'ai pu blesser parce qu'ils n'ont pas reçu leur cadeau. Et je me faisais passer pour un animateur radio. On faisait ça avec mon meilleur ami. Et voilà, enfin, c'est un bon souvenir. Mais sinon, j'étais venu aussi une fois un samedi après-midi pour annoncer un concert et c'était bien pour promouvoir l'événement finalement.
0: Mmh. Et donc voilà, une retrouvaille avec un studio que tu connaissais déjà alors.
1: Voilà, c'est ça. Ça me paraissait beaucoup, beaucoup plus grand avant, mais.
0: C'est que tu étais beaucoup, beaucoup plus petit.
1: Oui, aussi.
0: En tout cas, voilà, merci beaucoup d'être venu. C'était vraiment un plaisir d'être avec toi, Zach, vu que. On t'appelle Zach.
1: Oui, ok.
0: Et je ne sais pas, peut-être que tu as un dernier message à faire passer, une dernière idée.
1: Là, il n'y a rien qui me vient à l'esprit, sinon je tenais juste à remercier Louise Robinson qui m'écrit des textes. Et non, je n'ai rien de spécial à part dire à tous les jeunes qui font de la musique, du graphisme et qui touchent à l'art, qui continuent à persévérer. Et qui continue à créer, en fait. Mmh. Tout simplement. J'ai envie de les encourager.
0: Mais c'est un chouette message. Et nous aussi, l'équipe de Radio Sud, on te souhaite bon vent et bonne réussite dans ce que tu fais.
1: Ok. Ben, merci beaucoup et un bon week-end à vous.
0: Oui, salut.
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Bienvenue à tous, Donny McDonald en breton et brésonneig. Voici un nouveau numéro de Diable Rock. L'actualité, la culture rock et son esprit, c'est ici. Présentation, interview, réalisation, production, Stéphane Coyotte-Blesprat pour votre radio avec Corrigan Productions. Dans cette émission, nous écouterons le chanteur cofondateur de Matmata, Stan, qui nous présentera le nouvel album de reprise qui s'appelle Lombardé, sans oublier des news avec les concerts de cet été. Nous allons démarrer cette messe du rock avec Zayad Al-Saman et avec son nouveau single Second Touch qui sort pratiquement à la première diffusion de cette émission. Ce morceau est extrait de son nouvel album qui va sortir le 30 octobre prochain et qui s'appelle Elastic. Zayad Al-Saman, c'est un style rythmé de bons effets. Attention OVNI, basé à Londres, cet artiste a des racines syriennes, même s'il est né en Jordanie. Voix de crooner, son disco à la saveur Moyen-Orient et charme psychédélique. Ce musicien est le nouveau créateur de Habibi Music. Juste après, nous écouterons Marco Bartoccioni, connu également sous le nom de Bartok. C'est d'ailleurs le nom de son album. Et nous écouterons le morceau He Comes To Me. Marco Bartoccioni est l'un des guitaristes et multi-instrumentistes italiens les plus créatifs et novateurs de la scène internationale actuelle. Après plus de 25 ans de carrière à son actif, Bartok a créé un univers unique mêlant les racines du blues à une approche moderne et avant-gardiste. Et ce, grâce à une association originale de son instrument principal, la guitare lap steel, à des guitares électriques, des instruments acoustiques et surtout électroniques. Quand on nous parle d'Italie, on pense souvent au groupe Litfiba et à Piero Pelù qui chantent en italien. En musique, Zayad Al-Saman, Second Touch et Marco Bartoccioni, alias Bartok, He Comes To Me.

0: c'était He Comes To Me de Marco Bartoccioni, alias Bartok, artiste italien. Et avant, nous écoutions l'OVNI Zayed Al-Saman, qu'on avait découvert au Transmusical de Rennes il y a quelques années. Et c'était le morceau Second Touch, extrait du futur album à sortir en octobre prochain.
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0: Diablo Rock et Salta Armorik vous présentent Matt Mata en interview avec Stan, qui va nous présenter son nouvel album Lambardé. Mais avant d'écouter cet album de reprise, voici Putain Putain, une reprise du groupe d'Arnaud T. Sématique.

0: C'était Matmata avec Putain Putain, un hymne européen qui avait été chanté et composé par Arnaud de Tessématic. Dans quelques instants, Stan va nous présenter cet album récréation qui s'appelle Lambardé, où l'on retrouve exclusivement des reprises. Plus de 30 ans pour ce groupe breton de rock teinté de culture celtique. Deux périodes de 1995 à 2008, avec un retour en 2016, avec un line-up modifié. Et surtout, un album étonnant en 2023, Miss Cellane Bissextile, qui marque l'arrivée à la guitare de Léo Rio. Sachez que le groupe jouait cette chanson dans les clubs au tout début avant d'être connu. Pour la petite histoire, Matmata, c'est le nom d'un petit village tunisien où Stan, le chanteur, allait en vacances. Et on va donc écouter Matmata en interview au micro de Diable Rock et Salter Morik. Bienvenue à Stan de Matmata. Alors Matmata, ça fait plus de 30 ans hein, puisque vous avez fêté les 30 ans récemment. Hein.
1: Ouais, 30 ans, ouais, ça a commencé en 95, on fêtait ça dignement, on va dire ça comme ça, à Bercy en octobre dernier.
0: Et puis, vous fêtez un petit peu du côté de Brest aussi, je suppose.
1: Bah, à Brest, on fait tout le temps la fête, hein. De toute façon, ça fait 30 ans qu'on fête nos 30 ans à Brest, j'ai l'impression.
0: Et pas qu'à Lambé.
1: Non, bah, plus trop à Lambé, en fait. Ça, c'est un peu dépéri, Lambé, j'ai l'impression.
0: Ouais, c'est un peu pareil partout, nous, c'est Carvé, tout ça, Carvé ou Carcalo, tout ça. Du côté de Vannes ou de Lorient. Comment est né cet album, le Lambardé? Comment est née cette idée?
1: Bah, en fait, on a passé un peu l'année 2025 à travailler justement sur le concert des 30 ans. Et à un moment donné, on s'est dit, on est en train de devenir fou, de faire que ça, donc on va faire autre chose à côté. Donc de manière un peu récréative, on s'est mis à jouer les chansons des autres. C'est un peu de là qu'on vient de toute façon, parce que voilà, Matmata, à la base, c'est un groupe de reprises dans les bars au tout début. Et donc... voilà, on a commencé à travailler certains morceaux. On s'est dit, mais pourquoi pas mettre ça sur un disque, en fait, quand toutes les festivités du 30e anniversaire seront terminées.
0: Et toutes les chansons que vous reprenez, là, vous les repreniez à l'époque?
1: Aucune. Absolument aucune. Justement, on s'est dit, non, mais on va pas reprendre les chansons qu'on jouait à l'époque. On va reprendre des nouveaux trucs. Et puis, on a voulu aller taper dans des esthétiques diamétralement opposées à la nôtre. De se poser des challenges, et puis de ce point de vue-là, et aussi du point de vue de la langue, parce qu'au final, je chante en 10 langues quand même sur l'album, donc voilà, c'est un album européen.
0: Ça n'a pas été trop dur de s'adapter à certaines langues?
1: Si, mais bon, j'ai été un petit peu coaché sur certaines langues, et puis je voulais pas non plus chanter bêtement du phonétique, on est quand même allé voir un petit peu ce que ça voulait dire, comment était un peu la syntaxe, histoire d'avoir les bonnes accentuations et d'avoir l'air un petit peu crédible. Alors, on n'est pas forcé, enfin, je voulais pas non plus me faire passer pour un Portugais ou un Norvégien, mais au moins un Français qui chante en portugais, en norvégien ou en allemand et qui a fait un petit effort.

0: C'était Art Millénaire, la guérison, si on traduit en breton, avec Patrick Marie, chanteur entre autres de Carrément Chaud. Et c'est un traditionnel chanté entre autres par les frères Morvan. On retrouve Stan de Matmata pour la suite de la présentation de l'album de reprise Lambardé. Il y a une chanson en breton ?
1: Si. Je sais plus la numéro combien, mais si, il y a du breton. Et ouais, je la chante avec Patrick Marie, donc, qui est le chanteur de Carrément Chaud.
0: C'est Art Millénaire, voilà.
1: Qui est un vieux clean de Marcel Guillou. Ça n'a pas été la plus simple. Hein, parce que c'est quand même assez technique de comme disque.
0: Ouais, c'est ça. Mais comment t'as fait pour la... Tu connaissais quelques notions de breton quand même?
1: Alors en fait, cette chanson-là, moi, à l'époque de la fac, donc il y a 30 ans en fait, Patrick Marie était étudiant à la fac et il donnait des cours de cornadiscorne le soir. Il se trouve que j'étais un de ses élèves. Et je me souvenais de cette chanson-là et je dis, il faut que je recontacte ce mec-là. Parce que j'avais pas vraiment de nouvelles depuis, et puis je me suis rendu compte qu'il était chanteur Carrément Chaud. Donc, je lui dis, écoute, je voudrais la reprendre, cette chanson-là, mais je vais avoir besoin d'être coaché. Normalement, je devais la chanter avec les gars, mais c'était un peu trop technique, ils avaient un peu peur, les gars. Donc, finalement, je lui dis, bon, écoute, Patrick, tu veux pas la chanter avec moi? Et donc, au final, on la chante. Bah là, je suis passé corner, quoi. En fait, tu sais, c'est quand le disciple corner passe devant le maître. Mais c'est quand même lui le patron, quand même. Hein.
0: Chanteur en breton, on va traduire. C'est vrai que le parler, c'est une chose, mais le chanter, c'est encore autre chose.
1: Hein. Ouais, alors moi, je parle pas le breton, de toute façon. Moi, je fais partie de la génération qui ne parle pas breton, mais je sais le prononcer.
0: Voilà, c'est bien.
1: Voilà, ça reste un petit peu quand même dans les gènes, j'ai l'impression. Et après, le chanter, ouais, c'est une chose, parce que, ouais, en effet, comme je dis, ouais, quand on a dit chanter, c'est quand même très technique, et puis il faut respecter quelques codes. Et puis, il faut que ça reste un clean au final. Donc, mais bon, je crois que ça va, on s'en sort bien. De toute façon, Patrick a validé et même Denez a validé aussi. Non.
0: Excellent.
1: Ça va. Je suis peinard. Je suis immunisé.
0: Vous avez ratissé large, hein, les Cure, même James Bond, hein, Thématique aussi. Hein.
1: Ouais.
0: Putain, vous avez été ratissé large un peu.
1: Non, mais c'était l'idée. Ouais, mais c'était vraiment des esthétiques éloignées, en fait. Ouais, parce que la New Wave, la Cold Wave, c'est pas forcément ma came personnellement, mais bon, voilà, c'était le challenge. Après, ce sont des bonnes chansons. S'il y a un point commun sur toutes les chansons de cet album-là, et je peux le dire sans problème parce que je ne les ai pas écrites, mais ce sont toutes des très bonnes chansons.

0: C'était Miss Maggie, chanson du charismatique Renaud en 1985 sur Morgane de Toi.
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0: Matt Mata, en interview avec Stan, c'est actuellement pour nous présenter l'album Lambardé. Parle-nous des invités qui sont sur l'album aussi, avec vous. Il y en a quelques-uns, hein.
2: Alors, il y a Fanny Gillard. Fanny Gillard, qui est une animatrice radio, présentatrice télé et chanteuse belge, qui chante sur Putain Putain et sur Iceberg, donc reprise de Grauzone. L'idée de l'album est un petit peu partie de Iceberg, justement. Voilà, l'idée de chanter en plein de langues européennes est partie de ça. Donc, qui est venu apporter sa folie sur cet album-là. Il y a Morgane Mercier, donc une Brestoise qui avait déjà bossé avec nous, mais plus sur des chœurs précédemment, qui chante Alison Gross en duo avec moi aussi. Donc, un duo traditionnel écossais. Donc, il y a Patrick Marie, comme je le disais, sur Army Dinner en Comedy Scan. Et puis, il y a notre pote Kevin Camus, en fait, à la Yulon Pipe, qui est venu, Yulon Pipe et Flûte, en fait, qui est venu poser ses vents sur une reprise d'Abba, qui est plus tellement disco, d'ailleurs. Voilà. On mélange tout, on fait n'importe quoi. Et puis, c'est ça qui est bien, en fait. On fait ce qu'on veut, en fait.
0: Puis, Kevin Camus, c'est pas un inconnu, puisqu'il avait joué sur scène avec vous, hein.
2: Oui, il a fait une belle partie de la tournée, la dernière tournée. Voilà. Et puis, ouais, il avait déjà. On a fait une reprise de Bowie avec lui aussi, donc. C'est la famille, quoi.
0: T'as pas pensé à inviter David Pasquet? Non, qui était voisiné, peut-être.
2: Mais Kevin n'était pas prévu à la base, en fait, non plus. Et puis là, on était parti. On aurait pu, peut-être, mais bon, ça a été tellement. Cet album-là, il a quand même été fait de manière un petit peu, bon, impulsive, on va dire ça comme ça. Donc, je crois que les invités, on les a pas vraiment choisis, en fait, qui se sont imposés artistiquement, en fait. Donc, peut-être une autre fois.
0: Et les Ryu, il a apprécié, parce que il est jeune, lui, par rapport à vous.
2: Oh, mais il aime tout, lui. Tu sais, les Golden River, il aime tout. Il a bien aimé, ouais. Et puis, il chante une chanson aussi sur l'album.
0: Excellent. Puis, avec son père, parce qu'il a une bonne culture aussi.
2: Ouais, mais alors là, pour le coup, il reprend une chanson de DC's, donc tu vois, c'est pas du tout dans notre background, comme je dirais. Mais on lui a demandé, on aimerait bien que tu chantes une chanson. Et au début, il était parti dans un classique, il dit non, prends un truc de toi qui te fait plaisir dans ta génération, qui est éloigné de ce qu'on fait, et on va le faire à notre sauce, en fait. Et donc, une reprise de Au Madeleine, de DC's La Peste, et puis il nous a envoyé une maquette, et puis on a fait des guitares dessus, des basses et tout ça, et puis, c'est super intéressant parce que donc c'est lui qui la chante avec sa manière de chanter, avec son âge, sa génération et avec des vieux qui jouent derrière, quoi. Voilà.
0: Ah, j'aime beaucoup les différents visuels. Il y a des clins d'œil, hein, comme les Doors.
2: Ah oui. Non, mais alors là, le visuel de l'album, en fait, il n'y a rien qui va avec rien. C'était un petit peu le mot d'ordre, en fait. On va faire un truc complètement foutraque parce que l'album est foutraque. Donc on va dire on va faire un visuel foutraque. Mais objectivement, enfin, cette pochette est une laideur absolue, hein. Mais elle est pas moche en même temps, mais elle est laide, en fait. Donc on a voulu faire un truc totalement dépareillé, comme une pochette surprise.
0: Alors, est-ce que vous allez mettre ça sur scène ou c'est...
2: Ouais, alors là, on est en tournée jusqu'en septembre, mais la tournée n'a pas vraiment de rapport avec cet album-là, qui était un peu récréatif. On fait une reprise sur scène, mais on se doute bien que les gens qui viennent nous voir, ils sont là en temps de chanson de Matt Mata quand même. Mais il y a un petit clin d'œil à cet album-là. Mais voilà, l'idée n'est pas de défendre cet album-là sur scène. C'est vraiment un truc à part, cet album-là, c'est une récréation.
0: Et il y a des clips qui sont sortis ou il y en a d'autres qui sont prévus?
2: On en a fait un et on va en tourner un autre mi-juin, là. Voilà.

0: C'était le morceau Iceberg avec mon invité Fanny Gillard. Cette chanson originale a été chantée par le groupe suisse Grauzone en 1981 et Stefan Eicher en faisait partie avec son frère. Suite de l'interview de Matt Mata avec l'album Lombardé, présenté par Stan au micro de Diablo Rock. Donc la tournée continue actuellement, ça se passe bien, vous préparez un nouvel album?
1: Pour l'instant on est en tournée, donc on va attendre la fin de la tournée pour se mettre vraiment dans un nouvel album. Mais là, on est parti pour une tournée d'été, là, avec, on a une section cuivre en plus avec nous, et donc on a réarrangé pas mal de nos morceaux, et c'est vraiment une super valeur ajoutée, moi j'adore.
0: Et j'ai beaucoup aimé Miss Alain Bissextile, moi. Album étonnant.
1: Cool. Non, on est dans une esthétique un petit peu plus paillette cet été, voilà, ça brille dans tous les sens.
0: Et là, vous êtes en tournée donc jusqu'à la fin de l'année, beaucoup plus jusqu'à 2020.
1: Jusqu'en septembre. Ah, uniquement le festival. Ouais.
0: Alors il y a un truc marrant aussi, une anecdote, c'est que d'habitude quand on parle de Brest, on parle surtout de mauvais temps. Là, on a parlé de Brest en canicule. C'est étonnant même.
2: Avec même une alerte.
1: Ouais. Mais je n'y étais pas, je n'ai pas eu le malheur d'y être. Donc pour moi, Brest restera toujours Brest. Voilà. Il y a pas de canicule à Brest. C'est de l'intox. C'est du complotisme.
0: C'est le contraire de Brest même.
1: Ouais. Non. Mais là, moi, je suis en terrasse. Là, il fait bon. Là, il fait beau, il fait frais. Voilà. Mais il faut pas trop le dire non plus.
0: Voilà. On rappelle le nom de l'album, donc qui s'appelle Lombardé.
1: Lombardé.
0: Ça fait penser à Dernière Bordée. T'as un sentiment sur la fin de Soldat Louis, l'arrêt de Soldat Louis, genre au niveau scène. On sait pas trop si ça va continuer. T'as des souvenirs avec Soldat Louis?
1: On les a croisés de temps en temps, ouais. Mais ça fait longtemps. Ça fait très très longtemps. Mais ouais. J'ai vu les images de leurs adieux au moustoir. Ouais.
0: Et t'as eu des souvenirs communs avec eux ou pas du tout?
1: On s'est croisés de temps en temps, mais pas tant que ça en fait. Donc voilà. Quand on se croise en tournée, des fois, voilà, on est un petit peu dans le feu de l'action et tout ça. Donc, mais ça fait très longtemps que je les ai pas recroisés.
0: Et t'as une chanson emblématique de Soldat Louis, ou bien t'en as pas?
1: Moi, je connais les chansons, les connues, quoi. Après, pas plus que ça, en fait. J'ai pas étudié à ça.
0: Alors, ce qui est marrant, c'est que le visuel de la chanson Putain Putain fait penser à un visuel de Soldat Louis aussi. Le bord n'ira pas.
1: Ah ouais?
0: Ouais.
1: Ah peut-être, ouais. Bon, en même temps, Putain Putain, c'est une chanson européenne. Hein. Voilà. Mais nous, on a fait un mélange entre le drapeau européen et le drapeau ukrainien.
0: Voilà, c'est ça. Et il y a une petite similitude, mais de loin, attention.
1: C'est possible, je ne connais pas la pochette en question, mais c'est possible.
0: Et les différents festivals, comme les Vieilles Charrues ou comme l'Interceltique, c'est prévu plus tard? Pas encore?
1: Oh, pas pour l'instant, là. Là, on fait quelques dates. On a joué aux Petites Folies à l'Empole Poirzel, on joue aux Irréductibles à Quimper, on fait le Roi Arthur aussi à Bral. Et puis je vais aussi inclure les Nuits de l'Erdre, parce que ça devrait être breton aussi.
0: Voilà, Bretagne historique, évidemment.
1: Voilà.
0: Bon, plein de bonnes choses, et puis on se croise prochainement.
1: Ouais.
0: Kenavo, okay. Stan. À bientôt.
1: Ciao. Salut.

C'était Tombé pour la France, version Matmata de l'album Lombardé. Et vous avez peut-être reconnu ce morceau d'Étienne Dao de 1985. Merci à Stan de Matmata pour sa disponibilité, à Lynn de la structure Ephélide pour la tenue de cette interview. Retrouvez toutes les infos sur nos radios, dans nos émissions, sur Internet, www.matmata.com ou en allant éventuellement sur les réseaux sociaux. En concert cet été, il y a un nouvel album qui se prépare.

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1: La suite, c'est Jo Marion et Rockers avec Love, extrait d'un EP 4 titres sympathique et collector. Jo Marion, c'est l'ancien batteur historique du groupe mythique français de rock'n'roll Bijou, qui propose de la musique à la sonorité racinée, dépouillée et intense. Un mix années 50 et 60 avec un cocktail blues, rock et country. Un bel hommage au rock français avec de l'humour et de la sincérité. Pour info, Bijou, c'était le fameux hit rock à la radio. Jo Marion vient de sortir un véritable nouvel album. Juste après, nous écouterons Ramon Pipin. Est-ce que tu sais ? Extrait de son double EP ou album, c'est mieux que si c'était pire. Alain Ranval, de son vrai nom, est un personnage qui a une grande carrière étonnante. En effet, il officie dans la musique, mais aussi dans l'humour depuis les années 70. Ses plus grands faits d'armes ont été tout d'abord le groupe Au Bonheur des Dames, dont il a été le chanteur et leader. Il a aussi cofondé le groupe Odeur. Ramon Pipin, c'est 4 albums sur 6 avec Au Bonheur des Dames, 5 albums avec Odeur et au moins une dizaine de créations en solo depuis 1985. Une qualité d'écriture subtile et inimitable. Anecdote étonnante, il a démarré sa carrière en qualité de guitariste au sein d'un groupe progressif IO avec le regretté Jacques Pradel à la basse, surnommé Rita Brantalou. Je précise que c'est un homonyme de l'animateur et présentateur célèbre de la télévision. Une anecdote intéressante également, il a monté un second projet qui s'appelle Les Excellents, où d'ailleurs a joué Jean-Pierre Rioux de Red Cardel. En musique, Jo Marion, Love, puis Ramon Pipin, est-ce que tu sais ?

C'était Ramon Pipin avec son album C'est mieux que si c'était pire. Et nous écoutions Est-ce que tu sais. Et avant, c'était Jo Marion avec un vinyle et album que je vous conseille. Et nous écoutions le morceau Love. Suite et fin de cette émission avec tout d'abord Cyril Mokayesh avec La vérité des baisers. Des origines libanaises par son père, pour ce chanteur qui a été à 18 ans champion de France de tennis junior. Une carrière rock, démarrée dans le groupe qui portait son propre nom, de 2006 à 2010, avec un EP et deux albums. On l'avait rencontré à l'époque en Bretagne, à Saint-Nolf, près de Vannes, lors d'une première partie de Luc. Pour revenir à Cyril Mokayesh, il a tracé son chemin dans la chanson française avec de l'orchestration de qualité, des paroles qui ont du sens, avec une bonne pointe d'engagement. Un artiste qui ne laisse pas indifférent, avec 7 albums de compositions et même de reprises, dont un intégral sur Georges Moustaki. Des collaborations avec Calogero et même avec le grand Bernard Lavillier, qui apprécie grandement son talent. Si l'opus du Rouge et des Passions en 2011 avait annoncé la couleur, en 2020, il a rendu un hommage au Liban avec la création Paris-Beyrouth. Ce dernier album, Bonne chance pour la suite, sorti en janvier 2026, démontre le charisme et la belle plume de Cyril Mokayesh, même si on reste à la limite de la variété française. Juste après, nous écouterons La Maison Tellier avec La timidité des arbres, avec en invité Karen Lano. La Maison Tellier sort un 8e et nouvel album Timidité des arbres, qui arrive comme une évidence du folk chanté en français, ancré, américaine sans folklore, française sans posture, une musique bâtarde, quelque part entre Jean-Louis Murat et Calexico. Ce groupe, originaire de Rouen, a été fondé en 2004 et tous les membres ont rajouté Tellier après leur prénom. Un disque chaud et immersif qui a été enregistré avec des personnes de bonne volonté dans une même pièce, sans mascara. Le réalisateur Étienne Calou a privilégié les prises live, les corps présents, l'air qui circule avec la voix proche et très présente, mais sans effet. Timidité des arbres est un disque pour ceux qui savent que la joie d'exister encore n'est pas une faiblesse. A noter que le chanteur Helmut officie également au sein du groupe de rock normand Animal Triste. En musique, Cyril Mokayesh, La vérité des baisers, et La Maison Tellier, La timidité des arbres.

C'était la Maison Terrier avec l'album Timidité des arbres et le morceau qui porte pratiquement le même titre avec un invité Karen Lano. Et avant, c'était Cyril Mokayesh avec La Vérité des Baisers, extrait de son dernier album en date. Bonne chance pour la suite! La Galaxy Rock de Diable Rock est terminée. Présentation, réalisation, interview, production, Stéphane Coyote de Blesprat pour votre radio avec Corrigan Production. Avec les moyens techniques de Radio Balise, de Steven Gualtas et d'Alain Tatouage sur le Pays de l'Orient. 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On en profite pour saluer les radios qui diffusent cette émission. Radio Balise, Radio Large, Radio Rennes, Radio Ondine, Radio Sud en Belgique, Ménimelzik Radio, Pop Live Radio et Radio Alternante en Bretagne historique. Un peu de lecture sympathique avant de se quitter. L'Attrape-mot, c'est le nouveau roman du charismatique Gilles Paris, un ouvrage très fluide à lire, aux éditions Héloïse d'Ormesson. Les premières fois à Lorient, de Jean-Yves Leland, on y parle même du festival interceltique, du football à Lorient, du port de pêche, mais également des premières radios locales. Édition Sutton. Justement, puisqu'on parle de Lorient, retrouvez une BD, livre à la recherche du Damien Gallon, c'est l'histoire secrète du football club de Lorient, qui fête son 100e anniversaire en 2026. Livre sorti aux éditions Ouest France et en présentation prochainement. De la bonne lecture, Mille vies pour rire, mémoire d'un gugus, de Gérard Chevalier, acteur, écrivain, qui est d'ailleurs une des voix de cette émission, chez Palémon Éditions. Un livre à ne pas rater, avec beaucoup d'anecdotes. Les monnaies de Bretagne, de Bruno Collin et Véronique Lecomte-Collin, aux éditions Sutton. Vous allez découvrir les paléomonnaies, et tout cela nous ramène jusqu'à l'euro. 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On se retrouve pour un nouveau numéro, même endroit, même heure, même site, même radio. Canavo, à la revoyure, à bientôt, Canarène Tatro.

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1: Les cartables sont prêts, les plumiers sont remplis, la latte est dans le cartable et nous sommes prêts pour une rentrée avec Chansons sans fraises. Bonjour Marianne.
2: Bonsoir Vincent, je ne suis pas sûre qu'il y ait encore beaucoup de cartables.
1: Bon, des sacs à dos, on va dire des sacs à dos.
2: Et des caddies.
1: Et des caddies, et des trolleys.
2: Et des trolleys. Les temps changent, hein.
1: Oui.
2: Je sais pas si t'as entendu.
1: Moi, c'est encore du temps du cartable.
2: Tout à l'heure, j'ai entendu que maintenant, le journal de classe serait via Internet. Informatisé, le journal de classe, c'est incroyable. Alors, on a commencé avec France Gall, une chanson des 60s, des années 65. Le temps de la rentrée, ce qu'il y a de particulier, c'est que c'est une chanson familiale. Donc la musique a été faite par son frère Patrice Gall et les paroles par son papa Robert Gall. Donc voilà, on est parti aujourd'hui sur le sentier des écoliers avec notre cartable ou notre trolley, comme on veut. Et on va d'abord écouter le programme, mais d'abord, je vous présente les deux chansons suivantes. Bourville, chanson très tendre, Monsieur le maître d'école. Ben Bourville, ça a tendre. Et puis Eddie Mitchell, ça c'est un petit peu plus corsé, Ma maîtresse d'école.
1: Ah bon, ben voilà, donc le programme et ensuite ces deux titres. Bonne soirée et bonne rentrée.
2: Bonsoir à tout le monde. C'est

0: Eddie Mitchell.
1: Qui n'a pas été amoureux de sa maîtresse d'école.
0: Pour moi, j'ai eu des messieurs. J'ai eu que des messieurs.
1: Ah, moi, à un moment, j'étais presque amoureuse de ma maîtresse d'école en cinquième primaire. Bon, elle était toute amoureuse d'elle. Elle était adorable. Donc, c'était Mademoiselle Feuillet. S'il y a des gens qui m'entendent, qui ont vécu ça, ils s'en souviennent. Elle était adorable, c'est vrai. Alors, Francis Cabrel, ça, c'est un incontournable. Et j'aime bien, il a fait une reprise de Colchic dans les prés, qui est une chanson quand même super connue, qui a été créée en fait par Francine Cocampo, et qui a été chantée beaucoup dans les mouvements de jeunesse, hein, autant que Hugo Frey. Et ici, il fait une version très sobre, où il s'accompagne avec la guitare, et c'est magnifique. Et puis alors, le premier tube de Souchon, Vincent. C'était son premier tube.
0: Ça marchait en 74.
1: Ça marchait pas pour lui. Et quand il a fait cette chanson-là, ça, en 74, j'ai 10 ans.
0: Il avait 10 ans. Je ne sais pas s'il avait 10 ans.
1: Non, mais... il n'avait pas 10 ans. Il avait 25, je crois. Et c'était le début de sa carrière de chanteur. Avec j'ai 10 ans.
0: Alors, Colchic dans les prés.
1: C'est parti.

0: Alain Souchon, j'ai 10 ans.
1: Bah, sa trouvaille, c'était tarte à gueule, bien sûr.
0: Voilà.
1: Bah oui, c'était ça qui l'a fait décoller, au fond. Hein. Alors, voilà une très belle chanson de Maxime Le Forestier. Où il tombe amoureux de tout un pensionnat, donc ça s'appelle Fontenay aux Roses, et j'ai choisi l'interprétation par un jeune chanteur que je ne connais pas, je l'avoue.
0: Stanislas.
1: Il s'appelle Stanislas. Par contre, dans l'émission, donc il est accompagné à la guitare par Maxime Le Forestier, avec un grand sourire. D'ailleurs, si vous allez voir la vidéo, c'est génial. Il a un tout grand sourire. Ensuite, un extrait du film Les Choristes, hein. Donc, qui était quand même beaucoup une histoire d'enseignement, d'éducation, d'école, où ce maître de musique parvient à transformer les gamins en des jeunes chanteurs. Donc, ça s'appelle Voix sur ton chemin. Donc, c'est un peu le rôle de l'enseignant qui guide ses jeunes élèves. Hein. Voilà, on est parti pour tout ça.

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1: Ah bah avec une pensée émue pour mon petit frère, qui n'écoute pas, mais c'est pas grave. Je sais qu'il avait pleuré quand il a été voir ce film. Comme quoi, ouais. C'est un peu un ours, mais il avait pleuré en voyant ce film. C'est vrai que c'était très, très touchant. Alors, Hugo Frey, justement, dont on avait parlé un peu tantôt, une chanson très multiculturelle, je vais dire, si je peux dire ainsi, hein, oui. Les crayons de couleur, bah, je vous laisse écouter, découvrir. Et alors, Gilles Vigneault, bah, ça c'est une chanson un peu nostalgique, qui s'appelle La vieille école. Donc, il raconte que la vieille école, bah, comme on a construit une nouvelle école, on a déménagé la vieille école et on l'a mise comme souvenir auprès du bois. Et moi, ça me rappelle un peu toutes mes écoles à Lessine qui ont toutes été rasées. Mon école maternelle, mon école moyenne, mon Athénée, tout ça, tout a été rasé à Lessine.
0: Ah bon.
1: Donc, ça me touche particulièrement, cette chanson. Donc, de Gilles Vigneault, le Québécois, bien sûr.
0: Donc, on est parti avec Hugo Frey. On va remplir son plumier avec des crayons de couleur.

0: Voilà, la vieille école.
1: Nostalgie, nostalgie, quand tu nous tiens. Alors, on va enchaîner à quelque chose de plus dynamique, hein. Enfin, quoique. Anne Sylvestre, bon, ça, c'est une de mes préférées, vous le savez, Vincent le sait aussi, qui nous a quittés il n'y a pas si longtemps, en fait. Alors, ça, c'est une chanson que j'adore, qui s'appelle Carcasse. Et, bah, c'est l'histoire d'une amitié, de, bah, comme on a tous et toutes vécu à l'école, hein, on a souvent une amie ou un ami préféré. Donc moi, je me souviens que c'était une amie en première, non, en cinquième primaire, qui était ma grande amie de cœur jusqu'à l'adolescence. Et puis, après, on se quitte, on se perd de vue, on se quitte parce que chacun fait sa vie. Puis, on s'est retrouvés beaucoup plus tard. Et maintenant, on se revoit de temps en temps. Donc, c'est toujours très gai. Et on a beaucoup de souvenirs, bien sûr, de toute cette époque-là. Et donc, ça s'appelle Carcasse. Et alors un ami de la région de Dinan, qui s'appelle Jean-Luc Pierret. Alors c'est quelqu'un qui a été instituteur, qui est peintre. Il peint surtout la Meuse et tous les paysages de sa région, donc du Condreau et de Famène. Et alors aussi, il a accueilli chez lui pas mal de chanteurs et de musiciens en café-théâtre, un peu comme

0: C'est la rentrée.
1: Ah bah c'est la rentrée, bah on le saura.
0: Voilà, c'est la rentrée.
1: On le saura que c'est la rentrée. Alors, on va chaîner à quelque chose de plus, un petit peu plus coquin.
0: Ah bon?
1: Oui, bah oui, quand même. On va pas se laisser aller, hein, Vincent.
0: Bah non. Faisons plaisir.
1: Voilà. Maxime Le Forestier chante Brassens. Très bien, d'ailleurs, très très bien. Et cette chanson-là est particulièrement savoureuse. Ça s'appelle La maîtresse d'école. Donc c'est elle qui promet au premier de classe qu'à la fin de l'année, il aura un baiser, un vrai baiser, un vrai patin. Et alors qu'est-ce qui se passe? Ben, tous les enfants à la fin de l'année sont tous premiers de classe.
0: Ben voilà.
1: Voilà. Ce qui ne fait pas vraiment plaisir à la direction qui trouve que cette façon d'enseigner n'est pas très catholique. Et alors l'autre chanson est de Gauvin Serre. Serre, je ne sais pas comment on prononce.
0: Serre,
1: voilà. Ouais. Ça, c'est de la nouvelle génération. Donc, il vient de sortir un nouvel album. Et cette chanson-là, c'est celle qui l'a fait connaître. Il s'appelle Les Oubliés. C'est un très chouette clip, d'ailleurs. Je vous invite à aller le voir. Et ça parle des écoles en province, en France, dans la banlieue, qui sont un petit peu abandonnées, hein, qui ne sont pas soutenues par le pouvoir central, disons. Et c'est l'histoire de cet instituteur et de cette école. Voilà.

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1: Voilà, merci Vincent. Et alors, magnifique chanson, je trouve, les oubliés. Graham Allwright, ça c'est un vieux de la vieille, hein, je pense, de Nouvelle-Zélande, si je ne m'abuse. Qu'as-tu appris à l'école, mon fils? Vous allez voir.
0: Plein de choses.
1: Ah, vous allez voir qu'est-ce qu'il a appris. Alors, ma préférée, je le dis franchement, de toute cette émission, que je vais dédier d'ailleurs à mon amie Jessica. Jess, si elle m'écoute. Donc, c'est Renaud. C'est quand qu'on va où? Alors, tout est dit dans la chanson.

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0: Renaud, c'est quand qu'on va où?
1: Pour moi, c'est l'une de ses plus belles chansons. C'est mon avis, hein. Je le partage, comme on dit. J'espère que vous avez apprécié ceux et celles qui nous écoutaient. Alors, Catherine Lara, ça c'est vraiment une ancienne. Hein. Bon, je crois qu'elle ne chante plus d'ailleurs. C'est une très belle chanson, La Craie dans l'Encrier. Et alors, Souchon, c'est une chanson que j'ai découverte, figurez-vous. Donc, pourtant, j'aime bien Souchon, je connais assez bien Souchon. Mais alors, cette chanson-là s'appelle Le Maître d'école, je ne la connaissais pas du tout. Mais c'est un maître d'école qui est un peu le blues, en fait. Et je la dédie à Hugues Robaille, donc, qui ne la connaissait pas non plus et qui aime bien Souchon.

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0: bonsoir, bonsoir, j'espère que vous allez bien. Qu'est-ce que ça fait du bien de réentendre cet indicatif de Beach Party. On va s'en servir pendant tout l'été. Vous avez déjà eu l'occasion de le découvrir depuis fin juin. Et voilà, c'est notre marque de fabrique, Beach Party sur Radio Sud. Merci d'être là avec moi pour une heure. La musique des Good Old 60s est là, les bonnes vieilles années 60, toutes les chansons de cette époque que l'on a aimées et que vous avez peut-être découvert au fil des années suivantes. Est-ce qu'il est là, Chuck Goodtown Kelly? Bien sûr, le DJ Fou de Los Angeles est là et il nous accompagne tout l'été.
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0: Danny and Junior, Rock and Roll is here to stay. C'est l'artiste qui a ouvert le bal aujourd'hui.
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0: Vous pouvez commencer à vous déhancher. Voici John Dee and the Starlighters. C'est le Peppermint Twist.

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2: Avec tous ensemble, on va revivre les happy days, les jours heureux. Cette chanson ne vient pas tout droit des années 60, mais fait allusion aux 60s. Pratt et McLean, qui n'a pas vu cette

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0: Royce et un medley de tous leurs plus grands titres. J'espère que vous avez apprécié.
1: Hello baby.
0: Vous êtes toujours dans Beach Party sur Radio Sud. Pendant tout l'été, voici Johnny Burnett.

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Bonjour à tous et bienvenue sur Radio Sud. Radio Sud Love avec vous. Pendant une heure de la musique ambiance feutrée, on a ouvert la marche avec Indochine et son tout nouvel opus 13. Pourquoi 13? Eh bien parce que c'est son 13e album, avec Nicolas Sirkis bien sûr. La vie est belle, un titre tout en nuances sur la maladie. L'été 2017, eh bien, l'ambiance soleil, Anne-Marie et Ciao Adios. Et puis la suite, ce sera Laurent Bouzy et sa chanson pour vous, My Song For You.

Ain't Nobody avec Phyllis Jean et Jasmine Thompson, un titre sorti en 2016. La suite, eh bien, c'est un Made in Belgium, Andy Marvin et Jenny. Et puis, ensuite, deux super souvenirs, Earth, Wind and Fire avec After the Love Has Gone et le duo Peter Gabriel-Kate Bush et Don't Give Up, un beau programme.

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Elle s'appelle Louane Emera, de son vrai nom Anne Béchette. Tout le monde connaît son prénom, bien sûr. Découverte avec le film La famille Bélier, elle a sorti un superbe album en 2015, Chambre douce, qui a eu un grand succès. Et voici le simple don qu'on vient d'écouter, qui est sorti courant en 2017, On était beau, un hommage touchant en parlant de son ami Simon Carpentier, musicien du groupe R et décédé d'un cancer à l'âge de 27 ans. Voici pour suivre Bézac Arthur et Human. Ce monde est...

Il n'y a pas à dire, ce sont les groupes de rock qui font les meilleurs slows. Les Scorpions en font partie, Wind of Change en 1990 a battu tous les records de vente de singles. Et puis les Simply Red et Holding Back the Years ne sont pas en reste.

Ah, Calogero nous fera toujours rêver. L'album Liberté Chérie est sorti en août 2017. Et ici, c'est le second extrait fondamental. Après, je joue de la musique que l'on vient d'écouter. Voici Claudio Capeo avec cette superbe reprise d'un titre de Fugain.

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Marc Lavoine termine dans cette émission avec Reviens mon amour. J'espère que ce Radio Sud Love vous a plu. Et bien, on va terminer avec un petit extrait d'un superbe titre des Beatles, Something. Bye bye.

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